souffle sous la table du nirvana. Meurt de faim qui plane à la une, écrivain public décroquant, anonyme qui s'en tribune à la barbe des continents. Poète, bois papier, poète, documenti, littérature obscène inventée à la nuit.